0: tout financé par le fils de Howard Buffett, le magnat de Wall Street, par Bill Gates, le milliardaire, et par Monsanto, le géant fabricant de pesticides et d'OGM.
1: It's September 2018. I would never have imagined that this morning in Uganda would kickstart 3 years of my journalistic career.
2: I think I see crops over there. I think it's maize, but not so sure.
0: Ah, voilà, ici, là. Alors, c'est marqué zone de test pour plantes génétiquement modifiées. Et juste à côté, entrée interdite.